0: Jim, j'aimerais qu'on parle de la masturbation. Je tiens à ce que tu saches que c'est une activité parfaitement normale. Tu vois? Et d'ailleurs, je veux bien te dire que, tu vois, que je me suis pas mal masturbé moi-même à ton âge. J'appelais ça se caresser le salami. Oh. Oui, ou alors flatter Popol. Je n'ai jamais utilisé de pâtisserie. Mais en revanche, ton oncle Marty, je me souviens qu'il s'astiquait le manche 5 à 6 fois par jour. En quelque sorte, c'est un entraînement avant le match. En quelque sorte. Hmm? Tu vois? Quand on joue au tennis tout seul, on balance la balle contre le mur. Eh ben, c'est la même chose. Hmm? Ça peut être très amusant. Ça peut être très amusant, mais ça n'est pas un match.
1: Oui.
0: Ça n'en est pas un.
1: Non.
0: Parce que ce qu'il faut, c'est un partenaire qui renvoie la balle. Tu veux une partenaire?
1: Oui. Oui, je veux une partenaire.
0: Tu veux une partenaire?
1: Ah oui, je veux une partenaire.
0: Tu veux une partenaire,
1: bien
0: donc.
1: Sûr. Oui.
0: Bon,

0: Qu'est-ce que je vous ai fait? Pourquoi me persécutez-vous comme ça?
1: Je ne veux pas vous persécuter. Je vais vous aider.
0: Mais ça revient au même. Qu'est-ce que je vous ai fait?
1: Vous m'avez sauvé la vie.

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1: Bonjour à tous. Le cessez-le-feu prolongé de 45 jours entre Israël et le Liban. Entré en vigueur il y a un mois, il arrivait à expiration ce dimanche. Une trêve pas vraiment respectée par l'armée israélienne qui a encore mené hier plusieurs frappes contre le Hezbollah dans le sud du pays. Le département d'État américain annonce que de nouveaux pourparlers se tiendront entre les deux États début juin à Washington. Laurent Nunez, lui, se dit déterminé à gagner la guerre contre le narcotrafic. Déclaration après cette nouvelle fusillade hier à Nantes. Le ministre de l'Intérieur annonce que le Premier ministre Sébastien Lecornu réunira dans les prochains jours le comité interministériel de lutte contre la criminalité organisée. Beaucoup d'émotions hier dans la commune de Fère en Tardenois dans l'Aisne. Des centaines de personnes ont assisté aux obsèques de Chloé, cette adolescente de 14 ans tuée la semaine dernière sur le chemin du collège. Le principal suspect, âgé de 23 ans, a été mis en examen. C'est selon lui encore mieux qu'un Oscar. John Travolta, très ému hier au Festival de Cannes après avoir reçu une palme d'or d'honneur surprise. La star de Pulp Fiction et Grease était venue pour présenter son tout premier film en tant que réalisateur. Vol de nuit pour Los Angeles attendu le 29 mai sur la plateforme Apple TV. Et puis un mot de foot, Saint-Etienne qualifié pour les barrages de Ligue 1. Les Verts ont battu Rodez hier soir au tir au but lors du deuxième tour des playoffs de Ligue 2. La SSE affrontera donc le 16e de Ligue 1 en match aller-retour les 21 et 24 mai prochains, alors qu'Ile de Nice, Auxerre ou Le Havre répond ce dimanche à l'issue de la dernière journée.

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1: J'ai pensé à un machin inoffensif, qui me venait du fond de mon enfance. 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
3: Bonjour à tous. Aucun élément ne laisse penser à l'apparition d'un variant plus dangereux. Les mots rassurants de la ministre de la Santé Stéphanie Rist hier soir. L'Institut Pasteur a réalisé le séquençage complet de la souche du virus détecté chez une passagère française du MV Ondus. Il n'a pas muté et correspond aux souches déjà connues et surveillées en Amérique du Sud. En France, une vingtaine de cas contacts sont actuellement hospitalisés. Ils ont tous été testés négatifs. Le cessez-le-feu prolongé de 45 jours entre Israël et le Liban, entré en vigueur il y a un mois, il arrivait à expiration ce dimanche. Le département d'État américain annonce que de nouveaux pourparlers se tiendront entre les deux États début juin à Washington. Elle s'appelle Monroe, elle a 17 ans et c'est elle qui représentera la France ce soir à l'Eurovision. La grande finale du concours européen de la chanson se déroule à Vienne. Une édition boycottée par plusieurs pays, dont l'Espagne, en signe de protestation contre la présence d'Israël. À la page des sports, du foot, Saint-Etienne peut rêver d'un retour en Ligue 1. Les Verts sont qualifiés pour le barrage d'accès à l'élite après leur victoire face à Rodez à l'issue d'une interminable séance de tirs au but. Hier, le championnat de national lui aussi livrait son verdict. Ce sont Dijon et Sochaux qui retrouveront la Ligue 2. Et puis en rugby, la dernière ligne droite approche en top 14. Début ce samedi de la 24e journée à 14h30 avec Pau Clermont en ouverture. Un duel décisif dans la course au top 6. À 16h35, c'est le deuxième Montpellier qui joue à Castres. Et ce soir, Toulon se déplace sur la pelouse du Racing. Coup d'envoi à 21h.

0: Benjamin. Ça va? Il a bien dormi? Enchanté, Benjamin. C'est ça, hein? Alors, je vais lui ouvrir ses volets. J'ouvre un premier volet et le soleil est là, car je l'ai demandé. J'ouvre le deuxième volet et bien évidemment le troisième, car Benjamin a la chance d'avoir plusieurs volets. Alors, comment il va le Benjamin?
1: Ben. Appelle-moi Ben.
0: Ben, enchanté Ben. Moi c'est Jean-Marie et je suis un des aides-soignants qui s'occupera de toi le matin. Je vais lui allumer la télé, j'allume la télé et je lui mets la chaîne de musique. Bam, bingo, ma préférée, la journée commence bien. Pour le matin, il est plutôt café ou chocolat?
1: Écoute, lui je sais pas, mais moi chocolat s'il te plaît.
0: Chocolat, c'est parti pour le chocolat, je le savais.

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1: Le 16 mai 2001, le club de football de Liverpool remportait la coupe UEFA face à Alaves au sein d'une finale d'anthologie remportée 5 buts à 4. Les Reds, un club anglais à part sur la scène européenne. En 2021, Antonio Camacho sortait un livre sur les péripéties de l'amour du club de la Merseyside intitulé « How the Red Army Conquers Europe », autrement dit en français « Comment l'armée rouge a conquis l'Europe » et il nous dévoile aussi ce qui le différencie de ses rivaux en Angleterre, Antonio Camacho.
2: Justement, il y a déjà historiquement et culturellement cette ouverture sur le monde et l'Europe de Liverpool par rapport à d'autres villes anglaises. Alors justement, la spécificité depuis 30 ans, c'est que Liverpool a baissé pavillon indiscutablement sur la scène internationale avec la montée en puissance des Gunners, d'abord avec George Graham et ensuite avec l'excellent travail d'Arsène Wenger. Chelsea, Manchester United évidemment et Manchester City maintenant depuis quelques années. Donc Liverpool, je dirais, sur la scène nationale n'est plus que le cinquième. Mais la continuité, c'est qu'ils ont réussi à garder cet ADN européen. Donc par exemple, en 2001, ils gagnent à l'issue d'un très beau parcours et une finale mythique, la C3 contre Alaves. Et les très bons parcours en Ligue des Champions, le comeback avec Rafa Benitez et la finale la plus spectaculaire de l'histoire contre le Milan AC. Et la dernière, entre autres, avec Jurgen Klopp. Donc je dirais, pour faire le lien entre l'âge d'or, ce que j'appelle l'âge d'or, c'est-à-dire l'hégémonie à la fois nationale et internationale, bon, brisée par ce que vous savez, le diesel, et aujourd'hui, c'est que Liverpool garde toujours cet ADN en Ligue des Champions. Et d'ailleurs, si, je me rappelle que la seule frustration de Alex Ferguson à la fin de son règne, c'est de se dire « Nous avons dépassé Liverpool en termes de titres nationaux, mais en quête de titres internationaux, Liverpool est toujours devant nous. » Et pour moi, ça résume bien, c'est la situation.
1: Allez, on se donne rendez-vous demain pour d'autres histoires d'un jour, avec Mémoire Sport.

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0: 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Je laisse mes mains dans l'humus, mon corps s'affaisse. 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
1: l'idée de ne plus bouger,
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1: 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Il convient d'abord de laisser le corps allongé de son long, se faire une place en surface décidée pour de bon. Il s'agit ensuite d'éviter la fuite afin

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5: Bonjour à tous. Il arrivait à expiration ce dimanche. Le cessez-le-feu est prolongé de 45 jours entre Israël et le Liban. Une annonce du département d'État américain, même si de nouvelles frappes israéliennes ont visé le sud du Liban hier. Un nouveau cycle de discussions pour tenter de mettre fin à la guerre aura lieu début juin à Washington. Aucun élément ne laisse penser à l'apparition d'un variant plus dangereux. Les mots rassurants de la ministre de la Santé Stéphanie Rist hier soir. L'Institut Pasteur a réalisé le séquençage complet de la souche du virus détectée chez une passagère française du MV Ondius. Il n'a pas muté et correspond aux souches déjà connues et surveillées en Amérique du Sud. Laurent Nunez, lui, se dit déterminé à gagner la guerre contre le narcotrafic. Déclaration après cette nouvelle fusillade mortelle hier à Nantes. Un adolescent de 15 ans a perdu la vie. Matignon doit tenir un comité interministériel de lutte contre la criminalité dans les prochains jours. La météo a eu raison des fêtards. La free party qui a débuté jeudi en Lozère est terminée. Le froid et la neige ont fait fuir les derniers participants. Jusqu'à 1500 personnes se sont rassemblées sur les hauteurs de Saint-Privat-du-Faux. Près de 10 000 étaient attendus sur le week-end. Un événement qui intervient en plein débat parlementaire sur le durcissement des sanctions contre les organisateurs de rave party. Et puis c'est une première pour la star française du basket. Victor Wembanyama va disputer la finale de conférence West NBA avec les Spurs. Le géant a inscrit cette nuit 19 points lors de la victoire décisive de San Antonio face aux Minnesota Timberwolves de Rudy Gobert. Les Spurs qui défieront donc en finale Oklahoma City.

D'abord, il faut mettre en marche les circuits temporels. Ce cadran te dit où tu vas, celui-ci où tu te trouves, et celui-là te dit d'où tu es parti. Ah. Tu programmes l'instant exact où tu veux aller sur ce clavier. Disons que tu as envie de voir la signature de la déclaration d'indépendance. Regarde. Ou alors d'assister à la naissance du Christ.

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2: Bonjour à toutes et à tous. Associations, projets collectifs, souvent des lieux d'engagement et de convivialité. Mais certains projets vont encore plus loin. De par leur choix de structure et de fonctionnement, ils deviennent aussi parfois des lieux de résistance politique et écologique. Direction la forêt de Brocéliande à Concoret, dans le Morbihan. Ici, un bistrot, la maison d'Ernestine, était en train de fermer. Alors des habitants ont décidé de se réapproprier les lieux. Ils ont décidé de pousser très loin les logiques de propriété collective, de hors-marché et de gouvernance horizontale. C'est un reportage signé Olivia Morand-Jurado de Timbre FM, votre radio associative dans le pays de Brocéliande.
3: Nous sommes mardi, et les mardis, c'est jour de cantine à la maison d'Ernestine à Concoret. J'y retrouve les adhérents et adhérentes en pleine effervescence. Ils terminent de préparer le repas, de mettre la table, de réparer une fuite d'eau ou bien sont encore en pleine réunion. La maison d'Ernestine, c'est toute une organisation. Une organisation autrement que nous allons découvrir ensemble.
4: Je me frotte les mains.
5: Moi, je m'appelle Agnès et je suis membre actif de la maison d'Ernestine depuis sa création, donc depuis 2014.
6: Du coup, moi, c'est Simon. Je suis aussi un des membres actifs de la maison d'Ernestine. Donc, les membres actifs, c'est les gens qui se portent volontaires, en gros, pour essayer de gérer un peu une sorte de conseil d'administration, mais qui est ouvert en permanence à tous les gens qui auraient envie de participer à réfléchir, à répondre à toutes les problématiques qu'il y a quand on a un lieu collectivement comme ça. Et voilà, donc moi je fais aussi partie des premières personnes à s'être mobilisées autour de ce projet-là et avoir essayé de monter un projet collectif comme ça sur Concoret. L'historique du début, c'est que en gros il y avait un bistrot sympa dans le bourg qui avait un peu cette fonction d'endroit où les gens puissent se retrouver, discuter, se rencontrer, faire des projets, tout ça. Et ce bistrot-là a fermé. Et on s'est vite dit, mais en fait, on n'a plus cet endroit de rencontre un peu quotidien, régulier, qui permet à ce que ça brasse un peu des gens différents, que les gens puissent se rencontrer, se voir en vrai aussi, dans un monde où il y a maintenant, qui est beaucoup envahi par des relations très numériques, on va dire.
5: En fait, c'est une émanation de d'habitants, en fait. C'était ça qui était important pour nous. Et c'est pas une commune, c'est pas une collectivité qui a eu cette idée-là, c'est vraiment des habitants. Donc, on était un petit groupe à initier ce projet sur Concoret. Ce qui était important, c'est d'avoir un lieu et d'acheter cette maison, puisque cette maison, elle était en vente depuis 8 ans quand. Et par ailleurs, en fait, elle appartenait à une personne qui était décédée depuis un petit moment déjà, Ernestine. Et Ernestine, en fait, est un petit peu une gloire locale, en fait, dans le sens où elle était devenue un peu conteuse, dépositaire de la langue galaise sur le secteur, sur Concoret, et qu'en plus elle accueillait en fait les gens du bourg qui passaient à l'heure du café pour leur offrir le café dans sa cuisine. Et voilà, elle offrait aussi le café tous les matins aux gens du CPE qui travaillaient donc juste à côté, en ouvrant la porte et en disant « le café est prêt !» Et donc voilà, et on se retrouvait dans sa cuisine, autour de la table, à boire le café avec elle. Donc c'était plutôt... Donc ça on trouvait que cet état d'esprit, ça nous correspondait bien aussi, c'est ce qu'on avait envie, que je répète tout à l'heure, un lieu d'accueil en fait, un lieu qui accueille tout le monde, c'était important pour nous aussi. Et de savoir après, de se mobiliser, de savoir pourquoi faire, quel état d'esprit on voulait aussi, quelle philosophie on avait envie de mettre en place dans cette maison-là, sachant qu'on portait, on avait décidé dès le début de porter un projet assez politique. Et puis après, bien, comment est-ce qu'on allait faire aussi pour l'acheter ? Puisqu'en fait, c'était bien joli d'avoir cette idée-là, mais il fallait trouver aussi, organiser l'achat de la maison, voilà, comment on allait faire.
6: L'idée, c'est qu'il y avait un peu deux choses. C'est donc qu'il y avait cet espace, cette maison qu'on voulait acheter pour faire des activités. Mais nous, ce qu'on avait envie, c'est que vraiment une propriété collective, pas du tout une propriété individuelle. Donc en gros, on a cherché quelle structure pouvait porter cette idée-là. Et bon, on voit bien que le droit français, il est pas fait pour ça. Du coup, on a pris une structure classique qui est la SCI. Et puis on l'a un petit peu torturé pour que ça rentre dans nos valeurs à nous.
5: En fait, il y a une plénière toutes les 3 semaines qui rassemble les membres actifs. Et les membres actifs, ce ne sont pas des personnes qui sont désignées au moment des AG, comme ça peut se faire dans d'autres associations. C'est les gens qui s'intéressent à la gestion et au fonctionnement de l'association et qui donc participent à ces réunions. Donc en fait, elles sont même dans l'agenda pour qu'effectivement tous les adhérents soient au courant et puissent venir, soit parce qu'ils ont une idée à apporter, soit parce qu'en fait ils ont envie de s'intéresser ou de voir comment ça se passe. Et après, en plus de la plénière, il y a des commissions qui se sont créées, donc de personnes qui se sont intéressées par exemple aux travaux et qui se sont mobilisées pour que gérer un petit peu les travaux et surtout les chantiers participatifs qui sont souvent accompagnés par des professionnels, donc voilà, et qui ont permis que les choses avancent, ou des chantiers qui sont faits uniquement avec des adhérents.
6: Je pense que c'est une idée un peu fondamentale de comment est-ce qu'on veut organiser la vie. Moi, je dirais que ça rejoint comment je voudrais que la gestion municipale ou autre soit faite. En fait, c'est plutôt que les gens s'approprient la chose politique, quoi, l'organisation des choses, et se donnent les moyens de faire exister ce qu'ils ont envie de voir exister. C'est une implication d'un collectif un peu large de comment tout doit fonctionner, bien fonctionner, et c'est l'affaire de tout le monde. Et c'est pas délégué à un bureau qui doit se dépatouiller avec tous les problèmes, quoi. C'est plutôt et qui potentiellement prend des décisions de manière plus ou moins autocratique. Il y a quand même un certain nombre d'associations qui peuvent avoir ce travers-là. Et du coup, nous on voulait quelque chose de beaucoup plus disons démocratique, pour employer un gros mot. Et mais oui, quelque chose d'une vraie organisation collective, quoi. Alors je dirais que ça n'empêche pas certaines formes de délégation, parce qu'il y a des commissions, parce que tout le monde ne peut pas s'intéresser à où est-ce qu'on va mettre chaque vis non plus, quoi. Mais trouver une forme d'organisation, au moins les décisions, elles sont prises collectivement, et après on peut déléguer à des personnes ou des commissions le fait de débroussailler les problèmes. C'est un peu ça, quoi. On peut dire, par exemple, les travaux, je sais pas, il y a un enduit à refaire ou un escalier à monter. La commission travaux, ou particulièrement des personnes qui se disent « moi, je suis volontaire pour m'investir là-dedans », ils débroussaillent les problèmes, ils proposent des solutions, et du coup, en plénière, ils viennent proposer les solutions. Et du coup, il y a une discussion collective, chacun donne un peu son avis, fait des remarques. Du coup, on met un peu... c'est l'idée de mettre l'intelligence collective en branle pour choisir la meilleure solution. Et puis, en fonction de ça, on prend une décision ensemble. Et du coup, la commission va appliquer cette décision. Voilà, je pense que c'est un peu la façon dont ça fonctionne.
5: En tout cas, il y a de plus en plus d'activités, de propositions d'activités, et en fait, il y a de plus en plus de personnes qui ont envie de s'essayer ou ont envie de proposer, de partager leur passion et des activités qui se viennent en plus assez régulières, parce qu'effectivement, il y a toutes un petit peu les one-shots, en fait, du coup, les activités d'une fois, mais il y a aussi pas mal d'activités qui sont maintenant régulières et qui donnent, enfin, qui permettent d'avoir des repères dans le dans l'agenda de la maison d'Ernestine. On sait que tous les mardis, ben, il y a ça. Enfin, tous les mercredis, enfin voilà, il y a des choses qui reviennent régulièrement. Et c'est plutôt intéressant. Et il y a des nouvelles activités régulièrement aussi. Et pour la cantine, par exemple, en fait, les équipes qui préparent à manger sont des équipes de bénévoles qui se renouvellent régulièrement puisqu'il n'y a pas de salariés à la maison d'Ernestine.
6: Du coup, ici, c'est un endroit où personne n'est rémunéré pour porter une activité, quoi. Il n'y a pas d'atelier payant, de choses comme ça. La seule chose qu'il peut avoir, c'est une participation aux frais si, par exemple, il y a des ateliers d'art plastique, ben, des fois pour les fournitures, chacun met un peu de sous pour payer les fournitures de tout le monde, quoi. Et voilà, ça c'est quand même un des volets importants et je pense un peu particulier de la maison d'Ernestine, c'est cette volonté d'avoir un fonctionnement non marchand le plus possible, quoi. Même si ça nous arrive pour quelques travaux de faire appel à des professionnels et de les payer parce qu'on n'a pas les compétences ou l'énergie ou des choses comme ça. Mais de manière générale, c'est un endroit où on ne vient pas gagner sa vie, quoi. C'est un endroit où on vient donner, partager, recevoir, mais en dehors de l'histoire de rémunération, quoi.
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1: Bonjour à tous. Il arrivait à expiration ce dimanche. Le cessez-le-feu est prolongé de 45 jours entre Israël et le Liban. Une annonce du département d'État américain, même si de nouvelles frappes israéliennes ont visé le sud du Liban hier. Un nouveau cycle de discussions pour tenter de mettre fin à la guerre aura lieu début juin à Washington. Aucun élément ne laisse penser à l'apparition d'un variant plus dangereux. Les mots rassurants de la ministre de la Santé Stéphanie Rist hier soir. L'Institut Pasteur a réalisé le séquençage complet de la souche du virus détecté chez une passagère française du MV Ondius. Il n'a pas muté et correspond aux souches déjà connues et surveillées en Amérique du Sud. Laurent Nunez, lui, se dit déterminé à gagner la guerre contre le narcotrafic. Déclaration après cette nouvelle fusillade mortelle hier à Nantes. Un adolescent de 15 ans a perdu la vie. Matignon doit tenir un comité interministériel de lutte contre la criminalité dans les prochains jours. La météo a eu raison des fêtards. La free party qui a débuté jeudi en Lozère est terminée. Le froid et la neige ont fait fuir les derniers participants. Jusqu'à 1500 personnes se sont rassemblées sur les hauteurs de Saint-Privat-du-Faux. Près de 10 000 étaient attendus sur le week-end. Un événement qui intervient en plein débat parlementaire sur le durcissement des sanctions contre les organisateurs de rave party. Et puis c'est une première pour la star française du basket. Victor Wembanyama va disputer la finale de conférence West NBA avec les Spurs. Le géant a inscrit cette nuit 19 points lors de la victoire décisive de San Antonio face aux Minnesota Timberwolves de Rudy Gobert. Les Spurs qui défieront donc en finale Oklahoma City.

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0: Service après-vente, bonjour.
1: Dis donc, tu viens bien sur relais?
0: Bah non, en ce moment, avec les fêtes.
1: Oh, mais j'ai loupé, justement.
0: Ah bon?
1: On a fait une soirée Noël.
0: Ah ouais?
1: Oui, j'ai fait la dinde. On m'a bien farci.
0: Ah, tu m'étonnes.
1: Mais je te mets.

0: Oh, quel air étrange!
1: Ma foi, ça ne m'étonne pas. J'ai changé si souvent depuis ce matin que je ne sais plus qui je suis.
0: Et vous croyez que je le sais? Expliquez-vous, je vous prie.
1: J'aurais beaucoup de difficultés à vous expliquer qui je suis, parce que je ne suis plus moi-même, vous saisissez?
0: Je ne saisis rien.
1: Je peux pas expliquer plus clairement, c'est pas plus clair pour moi.
0: Jésus, ça m'a l'air très saugrenu.
1: Et vous? Je pense que vous devriez me dire... Oh, si, quel est votre nom?
0: Renoncez-y, Grec.

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2: Bonjour à tous. Des nouvelles rassurantes face à l'antivirus. Aucun élément ne laisse penser à l'apparition d'un variant plus dangereux. C'est ce qu'a affirmé hier soir la ministre de la Santé Stéphanie Rist. L'Institut Pasteur a réalisé le séquençage complet de la souche du virus détecté chez une passagère française du MV Ondius. Il n'a pas muté et correspond aux souches déjà connues et surveillées en Amérique du Sud. En France, une vingtaine de cas contacts sont actuellement hospitalisés. Ils ont tous été testés négatifs. Une filiale du groupe Pierre Vacances Center Park se visait par une cyberattaque. Le groupe annonce avoir subi une fuite de données concernant 1,6 million de réservations. Des numéros de téléphone et des informations de réservation ont fuité, mais aucune donnée bancaire assure l'entreprise. Une plainte a été déposée contre X. De Paris à New York, en passant par Marseille, Toulouse, Lyon ou encore Montpellier, de longues files d'attente ce matin devant les boutiques Swatch à l'occasion de la sortie d'une montre de collection. Elle est en collaboration avec la marque de luxe Audemars Piguet. Des milliers de passionnés ont même passé la nuit dehors pour être les premiers à l'ouverture des portes ce matin. En rugby, la dernière ligne droite approche en top 14, début de la 24e journée à 14h30 avec Pau Clermont. Un duel décisif dans la course au top 6. À suivre également aujourd'hui Castres-Montpellier et Bordeaux-Bègles-Perpignan à 16h35. Ce soir, le Racing reçoit Toulon, coup d'envoi à 21h. Et puis c'est un record, 100 000 personnes ont assisté au concert de Jul hier au Stade de France. Le rappeur marseillais fait mieux qu'Indochine qui en avait réuni près de 97 000 en 2022.

0: au écho.
1: Message du commandement. Voulez-vous qu'il vous envoie les HK ?
2: Non. Tenez près 4 TRS et dites-leur qu'il nous faut un retour radar avant que les KFT ne rentrent à 19h. Ensuite, prévenez le Patagone qu'on a besoin des chasseurs en couverture de 10h à 12h15. Et si tu fais un commentaire sur le nombre de fautes que j'ai faites dans mon texte, je te bombarde d'olives.
1: Très bien, capitaine. Message reçu 5 sur 5.
2: Merci beaucoup. Combien de fois je me suis trompée ?
1: 11 fois.
2: Oh, bon sang. Et Wainwright ?
1: Cartwright.
2: Oh, Cartwright, Wainwright, machin truc chouette. J'ai promis à Jimmy de revenir pour son anniversaire. Voulez-vous l'appeler et lui dire que je serai un petit peu en retard ?
1: Tout de suite. Et c'est Johnny.
2: Mon fils s'appelle Johnny ?
1: Oui.
2: Bon, d'accord. Vous n'avez qu'à l'appeler aussi.
1: Je ferai de mon mieux, capitaine, mais je ne vous promets rien. Et Cartwright sort.
2: Verdict ?
1: Palpitant. Ce n'est pas du Jane Austen, ni du Henry James, mais c'est palpitant.

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0: 13h.
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2: Bonjour à tous. Des nouvelles rassurantes face à l'antivirus. Aucun élément ne laisse penser à l'apparition d'un variant plus dangereux. C'est ce qu'a affirmé hier soir la ministre de la Santé, Stéphanie Rist. L'Institut Pasteur a réalisé le

souche déjà connue et surveillée en Amérique du Sud. En France, une vingtaine de cas contacts sont actuellement hospitalisés. Ils ont tous été testés négatifs. Une filiale du groupe Pierre et Vacances Center Park se visait par une cyberattaque. Le groupe annonce avoir subi une fuite de données concernant 1,6 million de réservations. Des numéros de téléphone et des informations de réservation ont fuité, mais aucune donnée bancaire assure l'entreprise. Une plainte a été déposée contre X. De Paris à New York, en passant par Marseille, Toulouse, Lyon ou encore Montpellier, de longues files d'attente ce matin devant les boutiques Swatch à l'occasion de la sortie d'une montre de collection. Elle est en collaboration avec la marque de luxe Audemars Piguet. Des milliers de passionnés ont même passé la nuit dehors pour être les premiers à l'ouverture des portes ce matin. En rugby, la dernière ligne droite approche en top 14, début de la 24e journée à 14h30 avec Pau Clermont. Un duel décisif dans la course au top 6. À suivre également aujourd'hui Castres-Montpellier et Bordeaux-Bègles-Perpignan à 16h35. Ce soir, le Racing reçoit Toulon, coup d'envoi à 21h. Et puis c'est un record, 100 000 personnes ont assisté au concert de Jul hier au Stade de France. Le rappeur marseillais fait mieux qu'Indochine qui en avait réuni près de 97 000 en 2022.

0: Hey, Vinny, qu'est-ce que tu fous avec ta mitraillette? Je croyais qu'on avait passé un marché.
1: Ouais, prenez la fille, allez-vous-en.
0: Doucement, là. Notre marché, c'était qu'on se faisait confiance, tous les deux. Et ce braquage à la mexicaine, c'est tout le contraire.
1: Pour un braquage à la mexicaine, faudrait me braquer avec un flingue.
0: Tu braques le tien sur nous. Tu décides de tirer, on est mort. J'ai mes hommes là-haut qui ont des grenades. Ils te les balancent, t'es mort. C'est un braquage à la mexicaine, ça, c'est pas ce qu'on a dit. Pas de confiance, pas de marché.

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4: Bonjour à tous. Des nouvelles rassurantes face à l'antivirus. Aucun élément ne laisse penser à l'apparition d'un variant plus dangereux. C'est ce qu'a affirmé hier soir la ministre de la Santé Stéphanie Rist. L'Institut Pasteur a réalisé le séquençage complet de la souche du virus détectée chez une passagère française du MV Ondius. Il n'a pas muté et correspond aux souches déjà connues et surveillées en Amérique du Sud. En France, une vingtaine de cas contacts sont actuellement hospitalisés. Ils ont tous été testés négatifs. Une filiale du groupe Pierre et Vacances Center Park se visait par une cyberattaque. Le groupe annonce avoir subi une fuite de données concernant 1,6 million de réservations. Des numéros de téléphone et des informations de réservation ont fuité, mais aucune donnée bancaire assure l'entreprise. Une plainte a été déposée contre X. De Paris à New York,

Auxo de Marpiguet. Des milliers de passionnés ont même passé la nuit dehors pour être les premiers à l'ouverture des portes ce matin. En rugby, la dernière ligne droite approche en top 14, début de la 24e journée à 14h30 avec Pau Clermont. Un duel décisif dans la course au top 6. À suivre également aujourd'hui Castres-Montpellier et Bordeaux-Bègles-Perpignan à 16h35. Ce soir, le Racing reçoit Toulon, coup d'envoi à 21h. Et puis c'est un record, 100 000 personnes ont assisté au concert de Jul hier au Stade de France. Le rappeur marseillais fait mieux qu'Indochine qui en avait réuni près de 97 000 en 2022.

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0: Chérie, le meilleur cancérologue, et pas juste le meilleur du Nouveau-Mexique, mais un des 10 meilleurs de la nation tout entière, il s'appelle le docteur Del Cavoli, on va le voir vendredi.
1: Ah.
0: Marie s'est vraiment donné du mal pour nous, elle a dit à son patron de le joindre et... Ah, ok. C'est bien. Et maintenant, on va commencer à pouvoir faire...
1: C'est quoi cette histoire de carte de crédit?
0: C'est juste un dépôt, un acompte.
1: Un acompte de combien?
0: De 5000 dollars.
1: 5000 dollars? Seigneur. Et c'est quoi? C'est juste le début? Juste pour me dire ce que je sais déjà?
0: Il n'est pas pris en charge par notre mutuelle. Alors tant pis, on va se débrouiller. Je t'en prie, l'argent, c'est vraiment pas important. On pourra toujours en emprunter à Inc.
1: Absolument hors de question.

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2: 15 heures.

0: Je vais pouvoir faire mon rapport au conseil d'administration.
1: Qu'est-ce que vous allez leur dire?
0: Voilà, que vous êtes des larves, des minables, hein, à fuir tout ça.
1: Non.
0: Bah, faut être réaliste, mon vieux, hein. Pour les fonds de pension américains que je représente, investir chez vous, c'est ridicule.
2: Ah bon, mais pourquoi?
0: Mais vous n'êtes pas rentable. Aux États-Unis, on ne rigole pas avec ces choses-là, hein. Le retraité américain, il place son argent, et pas n'importe où.
2: Mais qu'est-ce que je pourrais faire pour vous changer d'avis?
0: Déjà, commencez par virer 80% de votre personnel.
2: 80%?
0: Minimum. Vous savez comment on m'appelle dans le métier? Le boucher de Miami. Quand je rentre dans une entreprise, je tape dans le gras, moi. Hein, le gras du personnel. Jusqu'aux muscles de l'entreprise. Allez-y, tapez.
2: Ah, je vois. Vous pouvez me donner des noms?
0: Ah non, ça, c'est pas mon boulot, ça.
2: Non, mais je trouverai moi-même.
0: Ouais. Non, puis je préfère, ça, comme ça c'est mieux, je saurai si je peux avoir confiance en vous.
2: Ah oui, vous pouvez avoir confiance, hein. En 20 ans de carrière ici, je n'ai jamais rien dit de la double comptabilité ni des fausses factures, alors.
0: Ah, putain, je te baisais, là.
2: Oui, baisé.
0: T'as fait le con, là.
2: Oui, hein? Oh, oui.

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1: Le festival Handiclap revient pour une 39e édition du 21 au 24 mai. Porté par l'association pour adultes et jeunes handicapés 44, c'est un rendez-vous mêlant spectacle vivant et musique tout en célébrant l'art et l'inclusion. Il met en avant des artistes locaux et porte un engagement fort en faveur de l'accessibilité ainsi que l'ambition de développer des événements culturels inclusifs ouverts à tous les publics. 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Pour la soirée du jeudi 21 mai, vous pourrez assister aux prestations de la DJ Midnight Totem et de l'artiste électronique Léo du collectif No Stage Without Us. Mais aussi d'Enfant Bulle, artiste qui alterne entre rap et chansons pop et que vous connaissez bien puisqu'il a fait un Sun Music Addict que nous vous conseillons d'aller écouter pour patienter avant de le voir sur scène. Vous retrouverez aussi ce soir-là Maddy Street, un artiste franco-britannique un poil impertinent, avec un style bien à lui, alternatif, rock, électro, absurde et frontal. 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

0: Bref, ça faisait un an que je jouais de la guitare et j'allais faire mon premier concert. J'avais fait une affiche avec mon pseudonyme
1: Amer de toi
0: avec ma photo en dessous, mais elle était pas bien passée à l'impression. J'ai dû la refaire.
1: Elle était magnifique, j'étais au sommet, le café.
2: J'ai perdu mes chaussettes.
0: Mes potes sont venus, en retard. Il y avait même cette fille que je draguais depuis des mois. Elle me regardait, j'étais bien. Son pote Homo aussi, j'étais mitigé. Je jouais à côté des toilettes, c'était pas cool. À part pour ma chanson sur les ruisseaux. Pendant que je jouais, des gens hurlaient.
3: Waouh, tu me l'as fait ces cafés ou quoi?
0: Et puis, comme tous les chanteurs, j'ai fait un moment émotion.
4: Excusez-moi.
0: Maman. Une envolée. Et j'ai tapé sur ma guitare pour que les gens tapent dans leurs mains.
3: Allez les sommets! On y va, on tape dans les mains!
0: Je me sentais comme chez moi sur scène. J'ai dit, est-ce que je peux avoir une bière s'il vous plaît?
3: Ouais la star, mais tu la payes hein.
0: Ouais, ok.

0: 17h.
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2: Bonsoir à tous. Alors que la France et l'Algérie traversent une profonde crise diplomatique depuis près de 2 ans, le ministre de la Justice, Gérald Darmanin, se rendra en Algérie ce lundi. Dans la continuité du processus de rapprochement entamé en février par le ministre de l'Intérieur, Laurent Nunez, et du voyage d'Aldis Ruffo, ministre délégué aux armées, le 9 mai dernier. Au cœur des discussions avec Alger, notamment la situation du journaliste sportif Christophe Glaise, détenu et condamné à 7 ans de prison en Algérie. La coopération judiciaire entre les deux pays sera aussi évoquée. Ce sera un honneur pour notre pays et une joie pour les catholiques. Réaction d'Emmanuel Macron sur X après l'annonce du Vatican. Le pape Léon XIV se rendra en France en septembre prochain, du 25 au 28. Il s'agira de la première visite d'État en France du souverain pontife. Il se rendra notamment à Paris pour visiter le siège de l'UNESCO, entre autres, selon une annonce du Vatican également aujourd'hui. Et dans le reste de votre actualité, le gouvernement français a levé l'interdiction de circulation des véhicules de transport de marchandises de plus de 7,5 tonnes entre aujourd'hui et lundi. Objectif, sécuriser la continuité des approvisionnements en carburant selon l'arrêté publié au journal officiel. Une mesure en plein week-end prolongé de l'ascension avec de nombreux touristes qui prennent la route. Vous verrez donc des camions-citernes circuler ce week-end. Notez d'ailleurs que pour l'heure, Bison Futé hisse le drapeau vert dans les deux sens en France. Voilà pour l'essentiel. Merci d'être à notre écoute. Belle fin d'après-midi à vous.

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1: Bienvenue dans un nouvel épisode du dico de l'électro, votre capsule pour comprendre la musique électronique en 2 à 3 minutes. Aujourd'hui, on parle d'un outil que tous les DJ utilisent, mais que le public ne voit presque jamais, l'EQ ou Equalizer. L'EQ, c'est ce qui permet de contrôler les différentes parties d'un son. Pour faire simple, un morceau est composé de trois grandes zones, les basses, les médiums, les aigus. Et sur une table de mixage, le DJ peut monter ou baisser chacune de ces zones séparément. Imagine que la musique est une photo, les basses ce serait le fond, la profondeur, les médiums les éléments principaux et les aigus les détails, la brillance. Avec l'EQ, le DJ peut décider de ce qu'il met en avant ou de ce qu'il enlève. Et c'est là que ça devient essentiel pour le mix. Quand un DJ enchaîne deux morceaux, il ne peut pas simplement les superposer, sinon les basses vont se mélanger et ça devient vite brouillon. Alors il utilise l'EQ pour faire de la place. Par exemple, il enlève les basses du deuxième morceau, il le cale avec le premier grâce au beat matching, puis il replace progressivement les basses du premier par celles du second. Résultat, une transition fluide, propre et presque invisible. L'EQ est donc directement lié à ce qu'on a vu dans les épisodes précédents sur le beat matching et même sur le filter. La différence, c'est que le filter coupe les fréquences de manière progressive, alors que l'EQ permet de contrôler un contrôle plus précis, zone par zone. C'est un peu comme sculpter le son en direct. Un bon DJ ne joue pas seulement des morceaux, il équilibre les fréquences, il nettoie le mix, il évite les conflits entre les sons. Et même si le public ne le voit pas, il l'entend immédiatement quand c'est bien fait. C'était le dico de l'électro, un mot, une explication, une vibration. À très vite pour un nouveau son et un nouveau mot sur Sun.
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0: Je refuse que tu ailles travailler.
1: Non, attends, quoi ?
0: Tu n'es pas encore prêt.
1: Tu me fais quoi ? Travailler dans le cube, c'est un accomplissement dans la vie d'un emoji. Tous ceux de mon âge travaillent déjà dans le téléphone.
2: Oh, mon chéri, tu exagères un peu.
3: Génial ! Je vais travailler pour le téléphone alors que je suis qu'une petite crotte.
4: C'est parce que je crois en toi, fiston.
3: Est-ce qu'on doit se laver les mains ?
4: Non. Caca-strophique ! Caca !
3: Wait !
4: Caca !
3: Mort !

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1: Bonsoir. Bientôt un droit de passage iranien dans le détroit d'Ormuz, c'est ce que prévoit l'Iran selon un parlementaire du pays. Dans le même temps, Téhéran a fait état de discussion avec des pays européens pour franchir le détroit selon des médias iraniens. Hier, le porte-avions Charles de Gaulle est d'ailleurs arrivé en mer d'Arabie. Dans un entretien téléphonique accordé à BFM TV, Donald Trump a aussi affirmé ne pas savoir si un accord sera bientôt conclu avec l'Iran. Et puis c'est l'événement, le pape Léon XIV fera le déplacement en France en septembre. Il s'agit de la première visite d'État du souverain pontife dans le pays depuis son élection. Il se rendra à Paris pour visiter le siège de l'UNESCO notamment, selon le Vatican aujourd'hui. Cette visite sera un honneur pour notre pays, une joie pour les catholiques et un grand moment d'espérance pour tous, écrit Emmanuel Macron sur X. L'info en France, justement, c'est aussi des centaines de clients de la marque de montres Swatch qui ont campé dans la rue devant des boutiques parisiennes, lyonnaises ou encore toulousaines de la marque pour tenter d'obtenir une nouvelle montre en édition limitée, la Royal Pop, en collaboration avec Audemars Piguet, mise en vente ce matin. Les tensions ont éclaté devant certaines boutiques, nécessitant l'intervention de la police. Conséquence, la marque annonce la fermeture de ses boutiques à Lyon, Rennes ou encore à Lille aujourd'hui. Côté sport, un mot de cyclisme avec le Giro italien. Et c'est l'équatorien Jonathan Narvaez qui s'est imposé sur cette 8e étape du Tour d'Italie. Un des 7e succès en carrière et le 4e dans ce Giro au total. Voilà pour l'info, bonne soirée à vous.

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3: 19h.
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4: Bonsoir. Bientôt un droit de passage iranien dans le détroit d'Ormuz, c'est ce que prévoit l'Iran selon un parlementaire du pays. Dans le même temps, Téhéran a fait état de discussion avec des pays européens pour franchir le détroit selon des médias iraniens. Hier, le porte-avions Charles de Gaulle est d'ailleurs arrivé en mer d'Arabie. Dans un entretien téléphonique accordé à BFM TV, Donald Trump a aussi affirmé ne pas savoir si un accord sera bientôt conclu avec l'Iran. Et puis c'est l'événement, le pape Léon XIV fera le déplacement en France en septembre. Il s'agit de la première visite d'État du souverain pontife dans le pays depuis son élection. Il se rendra à Paris pour visiter le siège de l'UNESCO notamment, selon le Vatican aujourd'hui. Cette visite sera un honneur pour notre pays, une joie pour les catholiques et un grand moment d'espérance pour tous, écrit Emmanuel Macron sur X. L'info en France, justement, c'est aussi des centaines de clients de la marque de montres Swatch qui ont campé dans la rue devant des boutiques parisiennes, lyonnaises ou encore toulousaines de la marque pour tenter d'obtenir une nouvelle montre en édition limitée, la Royal Pop, en collaboration avec Audemars Piguet, mise en vente ce matin. Des tensions ont éclaté devant certaines boutiques, nécessitant l'intervention de la police. Conséquence, la marque annonce la fermeture de ses boutiques à Lyon, Rennes ou encore à Lille aujourd'hui. Côté sport, un mot de cyclisme avec le Giro italien. Et c'est l'équatorien Jonathan Narvaez qui s'est imposé sur cette 8e étape du Tour d'Italie. Un des 7e succès en carrière et le 4e dans ce Giro au total. Voilà pour l'info, bonne soirée à vous.
5: Chers auditeurs et auditrices de Sun, bonsoir. Bienvenue sur Sun. On est samedi soir, c'est Boogie Groovy. Ce soir, je vous fais encore une petite rediffusion. Celle-ci date du 10 mai 2025. Vous retrouverez bien sûr la tracklist. Bonne écoute à tous et à toutes.

Bonsoir à toutes et à tous, ici Galguiche. Pour une carte blanche de 2 heures, un retour au studio en direct, ça fait très très plaisir. J'étais ici en mars, avril c'était en différé, et me voici de retour avec une sélection évidemment tout droit venue sans doute d'Angleterre musicalement parlant. J'y étais effectivement il y a encore moins d'une semaine, donc voilà, j'ai envie de vous partager beaucoup de ces morceaux que j'ai découvert pendant mon voyage, et évidemment d'autres choses découvertes en parallèle. On va évidemment naviguer entre plusieurs genres qui vont de la UK Garage, vous commencez à me connaître, à évidemment un petit peu de techno ici et là, la dubstep ou encore un peu de grime, le tout teinté de jazz, et on finira évidemment avec un petit peu de drum and bass comme j'aime à finir. C'est chaud le samedi soir. Voilà, on va passer ce moment-là tous ensemble et je suis ravi d'être avec vous pendant 2 heures. C'est Galguiche au platine de 21h à 23h sur Sun.

Évidemment, si vous voulez me demander le morceau qui est en train de jouer, n'hésitez pas à m'envoyer un petit message sur mon Instagram @galguiche.fr. Bien que je suis en train de mixer, j'ai également l'œil alerte sur les notifications concernant ce genre de requêtes. C'est avec plaisir que je vous partage tous les morceaux de ce DJ set. De toute manière, la tracklist sera disponible en rediffusion. Voilà, c'est une très très bonne écoute.

La question c'est, est-ce que vous vous souvenez de ce titre, Jack Your Body, évidemment, un morceau qui avait fait fureur au milieu des années 2000, car il s'agissait bien là de la musique pour la pub d'une Citroën, si mes souvenirs sont bons, je crois que c'était la Citroën C3 ou C4, voilà, moi c'est un morceau qui a un peu marqué ma jeunesse et qui m'avait vraiment scotché à la télévision, donc profitons de ça ensemble.

Encore une merveille de musique électronique également de la fin des années 2000. Il s'agit de Automatic, un remix de Palmstrax de ce très célèbre morceau d'Errol Alkan qui a été joué à de multiples reprises dans tous les festivals de musique électro du monde.

Et je vais en profiter pour passer un bonjour spécial à mon ami Clem, qui est basé à Leeds et qui a composé ce morceau encore pas sorti, qui s'appelle Whistle Dub. C'est super, moi je trouve que c'est un super morceau, très très efficace en club. Et je vous conseille d'aller regarder son travail de plus près, parce que c'est vraiment un touche-à-tout. Il fait énormément de musique tant taillée pour le club que des choses un peu plus électroniques. C'est en 4 lettres, il s'appelle Clem, K-L-E-M. Et voilà, franchement, gros shout-out à lui, très très bon producteur et très bon ami.

Juste avant pêle-mêle, nous écoutions Sesco et Sparks, Big Fidem. Nous écoutions également Gleim, Style Live. Encore un peu plus tôt, nous écoutions M4A4, Step Groove. C'est toujours la carte blanche de Galguiche.

Et nos producteurs français ont du talent avec ce morceau signé Don Yaya, un collègue évidemment spécialiste en speed garage, maintenant un peu de dubstep à son actif, mais ça c'est vraiment un super morceau, What About French, issu d'un de ses derniers EP disponibles sur Bandcamp. Évidemment, allez le quérir, allez le télécharger, franchement c'est une merveille de French Touch, j'adore ce morceau, big up le Don.

On s'est fait une sacrée session là jusqu'ici avec énormément de dubstep en tout genre. Là, on a enchaîné sur trois morceaux de dubstep ternaire. Donc en fait, une forme de dubstep en 3-4, très très très différente du swing habituel de la dubstep. On a enchaîné un morceau de Kersha qui s'appelle Saturday, un morceau de Hot Cut qui s'appelle Banta et un des miens qui s'appelle Check, tout à fait. Check, un morceau que j'ai sorti sur le label Ressources, un label parisien, et j'en profite pour saluer Thomas Ferrari à cette option, qui est celui qui m'a permis de sortir ce morceau. Et ben maintenant, on va enchaîner car il nous reste une demi-heure. On va enchaîner avec un petit peu de Liquid Drum & Bass. Quand pour son nom, on va tout de suite embrayer sur Nia Archives, sans plus tarder Out of Options, un des morceaux phares de son dernier album Forbidden Feelings. C'est Galgish pour la dernière demi-heure de cette carte blanche.

C'est très important d'accorder de la place, évidemment, aux remerciements et aux salutations. Et j'en profite pour saluer donc mes deux parents qui sont en train d'écouter cette carte blanche actuellement sur le marché de Talensac. C'est donc un morceau qu'on a fait avec mon ami Glaim, qui a déjà été présent sur ses ondes sur Sun, car ce morceau Bubble, il est passé à la base. Et voilà mon remix.

Dans ces 10 dernières minutes, petite exclu supplémentaire de ma part, un morceau qui s'appelle Scorpion, qui n'est toujours pas sorti, et qui attend, par exemple, pourquoi pas, un label pour sa sortie.

Chers amis, chers auditeurs, auditrices, 22h57 et l'heure tourne, bientôt 58, il me reste donc 120 secondes finalement à l'antenne. Ces deux dernières minutes pour vous remercier de votre écoute. C'était galguiche@galguiche.fr. Comme je disais en début d'émission, pour celles et ceux qui nous ont rejoints depuis, n'hésitez pas à venir me contacter sur Instagram si un des morceaux vous a plu, vous a parlé, je serai en mesure de vous le donner. J'en profite pour remercier tous les artistes qui ont participé indirectement à cette émission, dans la mesure où j'ai eu la chance ces dernières semaines de recevoir notamment des morceaux pas encore sortis, des unreleased comme on les appelle, de la part de producteurs divers et variés, mariés pas encore en tout cas, je suis pas au courant, mais voilà, et puis pensée spéciale à André Yvan, qui est mon camarade écologue, collègue de travail musical, avec qui j'ai donné un concert hier soir, et j'ai passé notamment Walking is Working et Molly, qui sont deux morceaux qu'on a fait ensemble durant ce set. Voilà, André Yvan, absolument super lyriciste, chanteur et rappeur. Et on finit donc cette dernière minute avec Feel It de Kursa, un super morceau de Liquid Drum & Bass très mélancolique que j'aime beaucoup pour finir cette soirée en beauté. C'était Galguiche pendant la carte blanche. Merci d'avoir été avec moi. Très très bonne soirée.

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